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tu m'as dit faisais comme ça là. T'es trop belle, t'es trop belle, j'ai envie de te mettre dans mes yeux. Tu comprends là? Genre t'es vraiment trop belle. Toi quand tu t'habilles en blanc, tu ressembles à un ange, tu vois ou pas? C'est celui-là, totalement. Toi c'est sur ta mère, t'as accouché à Charles de Gaulle. Parce que t'es un avion. T'es un Boeing toi. Non, sur ma vie, je te parle sérieux genre. T'es vraiment trop belle. T'es vraiment trop belle, tu mérites de sortir d'ailleurs, tu sais quoi, on va ton adresse là, j'arrive tout de suite là.

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Bonjour à tous, ravi de vous retrouver sur Métis, c'est l'heure de votre éphéméride. Aujourd'hui, nous sommes le vendredi 5 juin et nous fêtons Saint Igor. Les Igors sont souvent des personnalités puissantes, entières, avec une présence qui ne passe pas inaperçue. Ils avancent dans la vie avec détermination et supportent difficilement les demi-mesures. Lorsqu'ils s'engagent dans quelque chose, ils le font pleinement. Ce sont des êtres passionnés, parfois impulsifs même, mais profondément sincères. Ils détestent les faux-semblants et privilégient toujours l'authenticité, même lorsqu'elle dérange. Ils possèdent également une grande énergie créative, ils aiment entreprendre et transformer les situations plutôt que les subir. Par ailleurs, derrière cette assurance se cache aussi une vraie sensibilité où ils ressentent intensément les émotions. Voilà pour vous les Igors, bonne fête! À présent, côté cinéma, aujourd'hui le film à l'honneur s'intitule « Le règne animal » de Thomas Caillet. Avec au casting Romain Duris, Paul Kircher et Adèle Exarchopoulos. Dans un monde frappé par une étrange mutation, certains humains commencent progressivement à se transformer en animaux. François tente alors de protéger son fils adolescent lui-même touché par ce phénomène mystérieux. Ce film mélange fantastique, drame familial et réflexion écologique dans une atmosphère à la fois poétique et inquiétante. Ce réalisateur nous filme ici la nature comme une force vivante, sauvage, presque sacrée. Mais au-delà de cet aspect fantastique, c'est un récit surtout sur la différence, la peur de l'autre et de la difficulté d'accepter ce qui échappe à nos normes habituelles. Voilà, ce film surprenant et sensible, visuellement très fort également, vous est proposé aujourd'hui dans nos salles à l'Agora à 16h15 puis à 20h. Bonne séance à tous. Nous poursuivons maintenant avec la citation de ce jour, elle vient de Jung. Ce qui nous effraie le plus est parfois ce qui nous transforme. Voilà, c'était notre éphéméride de ce jour.

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1: Bonjour à tous, c'est l'heure de votre horoscope sur Métis. Les béliers, évitez de vous laisser guider par une émotivité excessive. Restez modéré dans vos propos. Taureau, ne racontez pas vos malheurs aux autres. Les gémeaux, étudiez calmement la situation et prenez toutes les mesures utiles pour l'amélioration. Cancer, prenez la bonne résolution de vous en tenir au programme établi. Les lions, montrez-vous moins inquiets et moins pessimistes si vous voulez préserver votre bonne humeur. Vierge, étudiez bien les suggestions qu'on vous fait, elles peuvent se révéler riches en idées utiles pour vous. Balance, soyez généreux envers les autres, joindre les mains c'est bien, mais les ouvrir c'est mieux, dit Louis Ratisbonne. Scorpion, soyez très prudent dans vos appréciations des situations. Sagittaire, soyez optimiste car le monde n'aime pas les oiseaux de mauvais augure. Capricorne, ne vous appesantissez pas sur une occasion manquée, il en viendra d'autres. Verseau, évitez de vous chagriner à l'avance pour des problèmes qui n'existeront peut-être jamais. Poisson, une plus grande souplesse qui sera votre meilleure arme si vous devez affronter une situation nouvelle et difficile. Voilà pour l'horoscope d'aujourd'hui. Je vous souhaite à tous un très bon week-end et rendez-vous la semaine prochaine pour votre météo sur Métis.

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1: Bonjour à tous. L'étau se desserre autour de Flaviano Maquet, qui est au procès du meurtre d'Alicia Faye. Plus le procès avance, moins sa condamnation apparaît en tous les cas certaine. Flaviano Maquet est accusé d'avoir été complice du meurtre d'Alicia Faye, la bordelaise de 25 ans, tuée en Guyane en mars 2021. Le délibéré de ce procès est attendu cet après-midi à l'issue du cinquième jour d'audience. Une cinquantaine d'entreprises étaient sur la place des palmistes hier. Plus de 500 offres étaient à pourvoir. Donc sur la place des palmistes, de 8h à 13h, les visiteurs ont arpenté les allées de l'événement, CV en main, dans l'espoir de décrocher un emploi. Face aux recruteurs, ils ne disposaient souvent que de quelques minutes pour se présenter et répondre à quelques questions liées au poste proposé. Avec ces entretiens express, l'événement prenait des allures de job dating. Sous les chapiteaux, de longues files d'attente se sont formées devant les stands. Porte documents sous le bras, les candidats ont enchaîné les rencontres avec les employeurs tout au long donc de la matinée. La CGT prépare un recours devant le tribunal administratif pour contester le système des prix des carburants en Guyane. La décision sera soumise à la prochaine assemblée plénière. En un an, les défaillances d'entreprises ont triplé sur le territoire. Entre avril 2025 et mars dernier, 2868 redressements et liquidations judiciaires d'entreprises ont été enregistrés en Outre-mer. Le nombre de défaillances comptabilisées sur un an au premier trimestre 2026 augmente de 9,8% par rapport au premier trimestre 2025, indique l'Institut des missions d'Outre-mer. En Guyane, l'Institut rapporte une augmentation des défaillances de plus 201,5% sur la même période, soit 196 entreprises en liquidation ou en redressement au premier trimestre 2026, 65 au premier trimestre 2025. C'est la plus forte évolution constatée et de loin sur la période dans les territoires ultramarins. Voilà, c'est la fin de ce flash. Merci de l'avoir suivi.
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1: Bonjour à tous, ravi de vous retrouver sur Métis, c'est l'heure de votre météo. Aujourd'hui, le soleil s'est levé à 5h49 et se couchera à 18h55. Ce matin, à Cayenne, le ciel sera partagé entre belles éclaircies et nuages d'altitude qui tamiseront légèrement la lumière. Les températures avoisineront les 24 degrés dans une ambiance chaude mais tout de même respirable. Les vents souffleront par l'est entre 10 et 20 km/h, ce qui nous donnera une circulation plutôt agréable, avec quelques gouttes isolées attendues dans certains quartiers. Pour cet après-midi, la chaleur monte progressivement à 33 degrés, sensation plus lourde au fil des heures. Le ciel deviendra plus spectaculaire avec des grands nuages gonflés d'humidité qui se développeront peu à peu. Côté vent, ils souffleront par le nord-est entre 20 et 30 km/h. Nous attendrons quelques averses tropicales, un petit peu comme toutes les après-midi, vous commencez à être habitués, mais malgré tout, elles seront tout de même assez localisées et feront revenir rapidement le soleil. Enfin, pour notre soirée, les températures seront assez stationnaires à 26 degrés avec un vent qui faiblira progressivement, toujours par le nord-est jusqu'à 10 km/h. L'atmosphère deviendra ainsi plus calme et stable, avec quelques nuages épars et de larges ouvertures lumineuses seront attendues en cette fin de journée. L'air sera par ailleurs très chaud et une légère humidité se fera encore sentir. Voilà, c'était votre météo d'aujourd'hui. Ravi de l'avoir partagé avec vous. Je vous retrouve quant à moi lundi sur Métis FM.
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1: Bonjour à tous. La cour d'assises spéciale du Var à Draguignan juge depuis lundi quatre hommes accusés d'avoir tué Elvin Saoula le 12 mars 2018, cité à Guinemer à Toulon. Hier, James Forez, en pleurs, a reconnu avoir conduit le véhicule qui a mené le commando meurtrier au bas de la tour. Le tribunal rend son jugement ce vendredi à l'encontre du narcotrafiquant Félix Bingui, chef présumé du clan Yoda, qui opérait un des principaux points de deal marseillais, et ses 19 co-prévenus visés par des réquisitions disproportionnée, voire politique, selon la défense. Après trois semaines de débat devant le tribunal correctionnel de Marseille, le ministère public a réclamé la peine la plus sévère, 16 ans de prison contre Bingui, 35 ans, extradé par le Maroc en janvier, que le ministre de la Justice, Gérald Darmanin, avait alors qualifié d'un des plus gros narcotrafiquants du pays. L'ancien candidat au municipal à Marseille, Erwan Davout, jugé en septembre pour violence conjugale et menace de mort par conjoint en mars dernier, il avait recueilli 1,8% des suffrages au premier tour des élections municipales. Il se présentera devant la justice le 9 septembre prochain. En attendant, il est placé sous contrôle judiciaire. Près d'une semaine après la disparition de Liana Florence dans le Gers, un corps a été découvert hier lors des recherches pour retrouver la collégienne de 11 ans. Celui-ci est porteur de vêtements similaires à ceux de la fillette au moment de sa disparition. Jérôme Barella, un homme de 41 ans, déjà visé depuis 2017 par des signalements et plaintes pour viol sur mineur, a été mis en examen et placé en détention provisoire dans cette affaire. Fini de jouer, les dernières représentations de la pièce deuxième partie avec Patrick Bruel sont annulées, annonce le théâtre parisien Édouard VII. Le chanteur et comédien est visé par quatre plaintes pour viol en France et une enquête judiciaire pour agression sexuelle en Belgique. Et puis après la victoire de Kimi Antonelli au Grand Prix du Canada, le championnat du monde de Formule 1 se poursuit ce week-end avec le Grand Prix de Monaco, sixième manche de la saison 2026, longue de 22 épreuves cette année, après les annulations des Grands Prix de Bahreïn et d'Arabie Saoudite.

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1: Bonjour à tous, ravi de vous retrouver sur Métis, c'est l'heure de votre éphéméride. Aujourd'hui, nous sommes le vendredi 5 juin et nous fêtons Saint Igor. Les Igors sont souvent des personnalités puissantes, entières, avec une présence qui ne passe pas inaperçue. Ils avancent dans la vie avec détermination et supportent difficilement les demi-mesures. Lorsqu'ils s'engagent dans quelque chose, ils le font pleinement. Ce sont des êtres passionnés, parfois impulsifs même, mais profondément sincères. Ils détestent les faux-semblants et privilégient toujours l'authenticité, même lorsqu'elle dérange. Ils possèdent également une grande énergie créative, ils aiment entreprendre et transformer les situations plutôt que les subir. Par ailleurs, derrière cette assurance se cache aussi une vraie sensibilité, où ils ressentent intensément les émotions. Voilà pour vous les Igors, bonne fête! À présent, côté cinéma, aujourd'hui le film à l'honneur s'intitule « Le règne animal » de Thomas Caillet. Avec au casting Romain Duris, Paul Kircher et Adèle Exarchopoulos. Dans un monde frappé par une étrange mutation, certains humains commencent progressivement à se transformer en animaux. François tente alors de protéger son fils adolescent lui-même touché par ce phénomène mystérieux. Ce film mélange fantastique, drame familial et réflexion écologique dans une atmosphère à la fois poétique et inquiétante. Ce réalisateur nous filme ici la nature comme une force vivante, sauvage, presque sacrée. Mais au-delà de cet aspect fantastique, c'est un récit surtout sur la différence, la peur de l'autre et de la difficulté d'accepter ce qui échappe à nos normes habituelles. Voilà, ce film surprenant et sensible, visuellement très fort également, vous est proposé aujourd'hui.

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1: Bonjour à tous, c'est l'heure de votre horoscope sur Métis. Les béliers, évitez de vous laisser guider par une émotivité excessive, restez modéré dans vos propos. Taureau, ne racontez pas vos malheurs aux autres. Les gémeaux, étudiez calmement la situation et prenez toutes les mesures utiles pour l'amélioration. Cancer, prenez la bonne résolution de vous en tenir au programme établi. Les lions, montrez-vous moins inquiet et moins pessimiste si vous voulez préserver votre bonne humeur. Vierge, étudiez bien les suggestions qu'on vous fait, elles peuvent se révéler riches en idées utiles pour vous. Balance, soyez généreux envers les autres, joindre les mains c'est bien, mais les ouvrir c'est mieux, dit Louis Ratisbonne. Scorpion, soyez très prudent dans vos appréciations des situations. Sagittaire, soyez optimiste car le monde n'aime pas les oiseaux de mauvais augure. Capricorne, ne vous appesantissez pas sur une occasion manquée, il en viendra d'autres. Verseau, évitez de vous chagriner à l'avance pour des problèmes qui n'existeront peut-être jamais. Poisson, une plus grande souplesse qui sera votre meilleure arme si vous devez affronter une situation nouvelle et difficile. Voilà pour l'horoscope d'aujourd'hui. Je vous souhaite à tous un très bon week-end et rendez-vous la semaine prochaine pour votre météo sur Métis.

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1: Bonjour à tous, l'étau se desserre autour de Flaviano Maquet qui est au procès du meurtre d'Alicia Faye. Plus le procès avance, moins sa condamnation apparaît en tous les cas certaine. Flaviano Maquet est accusé d'avoir été complice du meurtre d'Alicia Faye, la bordelaise de 25 ans tuée en Guyane en mars 2021. Le délibéré de ce procès est attendu cet après-midi à l'issue du cinquième jour d'audience. Une cinquantaine d'entreprises étaient sur la place des palmistes hier. Plus de 500 offres étaient à pourvoir, donc sur la place des palmistes. De 8h à 13h, les visiteurs ont arpenté les allées de l'événement, CV en main, dans l'espoir de décrocher un emploi. Face aux recruteurs, ils ne disposaient souvent que de quelques minutes pour se présenter et répondre à quelques questions liées au poste proposé. Avec ces entretiens express, l'événement prenait des allures de job dating. Sous les chapiteaux, de longues files d'attente se sont formées devant les stands. Porte-documents sous le bras, les candidats ont enchaîné les rencontres avec les employeurs tout au long donc de la matinée. La CGT prépare un recours devant le tribunal administratif pour contester le système des prix des carburants en Guyane. La décision sera soumise à la prochaine assemblée plénière. En un an, les défaillances d'entreprises ont triplé sur le territoire. Entre avril 2025 et mars dernier, 2868 redressements et liquidations judiciaires d'entreprises ont été enregistrés en Outre-mer. Le nombre de défaillances comptabilisées sur un an au premier trimestre 2026 augmente de 9,8% par rapport au premier trimestre 2025, indique l'Institut des missions d'Outre-mer. En Guyane, l'Institut rapporte une augmentation des défaillances de 201,5% sur la même période, soit 196 entreprises en liquidation ou en redressement au premier trimestre 2026, 65 au premier trimestre 2025. C'est la plus forte évolution constatée et de loin sur la période dans les territoires ultramarins. Voilà, c'est la fin de ce flash. Merci de l'avoir suivi.

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1: Bonjour à tous, ravi de vous retrouver sur Métis, c'est l'heure de votre météo. Aujourd'hui, le soleil s'est levé à 5h49 et se couchera à 18h55. Ce matin, à Cayenne, le ciel sera partagé entre belles éclaircies et nuages d'altitude qui tamiseront légèrement la lumière. Les températures avoisineront les 24 degrés dans une ambiance chaude, mais tout de même respirable. Les vents souffleront par l'est entre 10 et 20 km/h, ce qui nous donnera une circulation plutôt agréable, avec quelques gouttes isolées attendues dans certains quartiers. Pour cet après-midi, la chaleur monte progressivement à 33 degrés, sensation plus lourde au fil des heures. Le ciel deviendra plus spectaculaire avec des grands nuages gonflés d'humidité qui se développeront peu à peu. Côté vent, ils souffleront par le nord-est entre 20 et 30 km/h. Nous attendrons quelques averses tropicales, un petit peu comme toutes les après-midi que vous commencez à être habitués, mais malgré tout, elles seront tout de même assez localisées et feront revenir rapidement le soleil. Enfin, pour notre soirée, les températures seront assez stationnaires à 26 degrés avec un vent qui faiblira progressivement, toujours par le nord-est, jusqu'à 10 km/h. L'atmosphère deviendra ainsi plus calme et stable, avec quelques nuages épars et de larges ouvertures lumineuses seront attendues en cette fin de journée. L'air sera par ailleurs très chaud et une légère humidité se fera encore sentir. Voilà, c'était votre météo d'aujourd'hui. Ravie de l'avoir partagé avec vous. Je vous retrouve quant à moi lundi sur Métis FM. 96.5. 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
1: Bonjour à tous, la disparition de Liana. Un corps a été retrouvé dans une exploitation agricole du Gers hier. Il pourrait s'agir de celui de la collégienne de 11 ans, introuvable depuis la semaine dernière. Une autopsie aujourd'hui devra le confirmer. La polémique continue d'enfler, également concernant le principal suspect dans cette affaire. Il était déjà visé par plusieurs plaintes et signalements pour violence sexuelle sur mineurs. L'ancien candidat au municipal à Marseille, Erwan Davout, fut jugé en septembre pour violence conjugale et menace de mort par conjoint. En mars dernier, il avait recueilli 1,8% des suffrages au premier tour des élections municipales. Il se présentera devant la justice le 9 septembre prochain. En attendant, il est placé sous contrôle judiciaire. Aujourd'hui, c'est la journée mondiale de l'environnement. Une ONG, World Vision France, alerte sur l'accélération des conséquences humaines du réchauffement de la planète. Elle cite ce chiffre. Au moins 242 millions d'enfants dans 85 pays du monde ont vu en 2024 leur scolarité interrompue par des événements climatiques. On parle de sécheresse, d'inondations, mais aussi de vagues de chaleur qui posent déjà problème dans les écoles en France. On l'a vu encore récemment. L'intelligence artificielle, outil de progrès ou danger, les craintes semblent de plus en plus l'emporter dans le domaine de la culture, mais aussi chez les plus concernés peut-être pour leur futur. Selon un sondage, 61% des étudiants de 18 à 24 ans sont inquiets pour leur carrière professionnelle à venir. C'était seulement un match de préparation, mais c'est un avertissement pour la France. À quelques jours du mondial de football en Amérique, les Bleus ont perdu 2-1 hier à Nantes face à la Côte d'Ivoire. Ryan Cherki avait pourtant ouvert le score à la 45e minute. Prochaine rencontre amicale lundi à Lille face à l'Irlande du Nord. Le tennis à Roland-Garros et les qualifications hier pour la finale dames demain de la Russe Andreeva et de la Polonaise Jawlińska. Cet après-midi, place aux demi-finales hommes avec Zverev Mencik et ce soir un duel 100% italien entre Coboli et Arnaldi. Et puis du cinéma pour terminer avec une première bande-annonce pour L'Âge de Glace, Le Réveil du Volcan, le 6e volet de la saga d'animation préhistorique sortira au cinéma le 3 février prochain.
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1: Bonjour à tous. L'étau se desserre autour de Flaviano Maquet au procès du meurtre d'Alicia Faye. Plus le procès avance, moins sa condamnation apparaît en tous les cas certaine. Flaviano Maquet est accusé d'avoir été complice du meurtre d'Alicia Faye, la bordelaise de 25 ans tuée en Guyane en mars 2021. Le délibéré de ce procès est attendu cet après-midi à l'issue du 5e jour d'audience. Une cinquantaine d'entreprises étaient sur la place des palmistes hier. Plus de 500 offres étaient à pourvoir, donc sur la place des palmistes. De 8h à 13h, les visiteurs ont arpenté les allées de l'événement, CV en main, dans l'espoir de décrocher un emploi. Face aux recruteurs, ils ne disposaient souvent que de quelques minutes pour se présenter, répondre à quelques questions liées au poste proposé. Avec ces entretiens express, l'événement prenait des allures de job dating. Sous les chapiteaux, de longues files d'attente se sont formées devant les stands. Porte-documents sous le bras, les candidats ont enchaîné les rencontres avec les employeurs tout au long donc de la matinée. La CGT prépare un recours devant le tribunal administratif pour contester le système des prix des carburants en Guyane. La décision sera soumise à la prochaine assemblée plénière. En un an, les défaillances d'entreprises ont triplé sur le territoire. Entre avril 2025 et mars dernier, 2868 redressements et liquidations judiciaires d'entreprises ont été enregistrés en Outre-mer. Le nombre de défaillances comptabilisées sur un an au premier trimestre 2026 augmente de 9,8% par rapport au premier trimestre 2025, indique l'Institut d'émission d'Outre-mer. En Guyane, l'Institut rapporte une augmentation des défaillances de plus de 201,5% sur la même période, soit 196 entreprises en liquidation ou en redressement au premier trimestre 2026, 65 au premier trimestre 2025. C'est la plus forte évolution constatée et de loin sur la période dans les territoires ultramarins. Voilà, c'est la fin de ce flash. Merci de l'avoir suivi.
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10: 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Eric, vous êtes manager dans une entreprise et vous avez testé ces solutions de l'APEC. 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

tu m'as défoncé comme ça là. T'es trop belle. T'es trop belle, j'ai envie de te mettre dans mes yeux. Voilà. Genre, t'es vraiment trop belle. Toi, quand tu t'habilles en blanc, tu ressembles à un ange, tu vois ou pas? C'est celui-là, totalement. Toi, c'est sur ta main et t'as accouché à Charles de Gaulle. Parce que t'es un avion. T'es un Boeing, toi. Sur ma vie, je te parle sérieux, genre. T'es vraiment trop belle. T'es vraiment trop belle, tu mérites de sortir d'ailleurs, tu sais quoi, on va ton adresse là, j'arrive.

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1: Bonjour à tous, ils ont mis les voiles. 36 enfants atteints de pathologies lourdes ou chroniques ont embarqué hier au petit matin à la marina de Pointe-à-Pitre pour la 14e édition des voiles papillons à bord de 11 catamarans. Ils vont vivre 4 jours d'aventure entre Marie-Galante et les Saintes, entourés de bénévoles, de professionnels de la mer et d'équipes médicales. Dans les départements d'outre-mer, les riches sont très riches, estime l'Observatoire des inégalités. L'Observatoire des inégalités a donc publié cette semaine une nouvelle édition de son rapport sur les riches en France. L'organisme indépendant classe les villes où se concentrent et où vivent les grandes fortunes, parmi elles des communes en Guadeloupe, en Martinique et à La Réunion. Défaillance d'entreprise, l'outre-mer débute 2026 sous pression, hausse des liquidations, fragilité des PME et ralentissement économique. Les défaillances d'entreprise continuent de progresser dans les outre-mer au premier trimestre 2026, un rythme supérieur à celui observé en France, selon les dernières données publiées par l'Institut d'émission des départements d'outre-mer et l'Institut d'émission d'outre-mer. Le Parlement a adopté cette semaine une loi reconnaissant la part de responsabilité de l'État dans le scandale du chlordécone aux Antilles, où plus de 90% de la population est contaminée. Les élus abordent désormais la question cruciale des réparations. Alors que le conflit social se poursuit au centre de tri de Dillon, la Poste Martinique assure avoir distribué 95% des courriers et des colis en attente grâce à un site temporaire installé à l'aéroport. Les négociations se poursuivent sans accord pour le moment. Une collision entre un deux roues et une voiture s'est soldée hier par la mort d'un quinquagénaire à Trois-Rivières. Les secours ont été appelés à 14h. Quand les sapeurs-pompiers sont arrivés sur place, la victime était déjà malheureusement en arrêt cardiaque. En Martinique, pour une raison encore inconnue, l'un des bus de la ligne 320 desservi par la société Cetrac, qui assure la liaison entre la pointe Simon et la gare de Saint-Joseph, s'est embrasé hier sur le pont qui surplombe la rocade. Il se dirigeait vers Fort-de-France. Les personnes qui se trouvaient à bord avaient été mises en sécurité et récupérées par un autre bus avant même l'arrivée des secours. Aucune victime n'est à déplorer. 2 pharmaciens ont été condamnés par la justice pour escroquerie aggravée ou encore pour l'un d'entre eux pour trafic de médicaments en bande organisée. Ils ont interdiction d'exercer pendant 5 ans. Les commerces martiniquais sont donc fermés et seront vendus dans moins d'un an. En Jamaïque, le policier qui a tué une femme dans sa voiture est inculpé pour meurtre. L'agent de police suspendu de ses fonctions après avoir tiré sur une femme de 45 ans à travers le pare-brise de sa voiture a donc été inculpé de meurtre. Le juge a refusé sa demande de remise en liberté sous caution. Le gouvernement américain place sous sanction économique plusieurs personnalités cubaines, dont le président Miguel Díaz-Canel et des membres de la famille Castro sont ainsi sanctionnés. Le fils et un des petits-fils de Raúl Castro, qui n'a plus de fonction officielle mais reste à 95 ans, au cœur des décisions concernant le futur de l'île communiste. Mercure dans les poissons, faut-il se méfier du thon, de l'espadon ou encore du marlin ? Très apprécié dans nos territoires, les grands poissons prédateurs peuvent contenir des concentrations très importantes de mercure, un phénomène naturel amplifié par les activités humaines qui poussent les autorités sanitaires à recommander une consommation plus diversifiée des produits de la mer. L'eau manque dans les nappes phréatiques de la Grande Terre et dans les rivières de la Basse-Terre. Faute de pluie suffisante pour alimenter ces sources, dans ce contexte, la Grande Terre et la Désirade sont placées en alerte sécheresse, tandis que le reste de la Guadeloupe est en vigilance sécheresse, à l'exception de Marie-Galante. Et puis, coup d'envoi hier de la dernière grande épreuve à étapes avant le Tour de Martinique du 3 au 12 juillet, avec le critérium de la ville du Lamantin programmé jusqu'à dimanche. Les observateurs annoncent une édition particulièrement relevée, compte tenu de la liste des engagés, au menu 4 étapes au total pour désigner le successeur de Damien Hursel, vainqueur l'an passé.
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3: Ok, ça nous parle pour un feu alors.
4: Chantez-le la, s'il vous plaît.

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1: Et mes amis, j'espère véritablement que vous vous portez à merveille en ce vendredi 5 juin. Nous retrouvons, bah oui, comme chaque matin, 11h-13h, dans Génération Métis. Et la dernière pour cette semaine, énormément de choses à vous proposer, notamment un live, qu'est-ce que je raconte? Non, tout à l'heure, des artistes qui seront présents, puisqu'ils seront en live, bien sûr, du côté de Kourou. En la personne de Roméo Luther, on aura Richard Birman, on aura Jessie Belval. On aura aussi l'organisateur justement de cette soirée, la Nuit Blanche, qui se déroule du côté de la médiathèque, qui viendra nous parler un petit peu de cet événement. Forcément, on vous y invitera puisqu'on aura des invitations à vous offrir. Côté invité, ce n'est pas tout puisqu'on reçoit aussi sur notre antenne notre ami Pedro qui nous parle de bonnes affaires sur Métis. Mais

0: Il va d'abord nous dire où il se trouve. Hello mon Pedro.
1: Eh ben, salut mon géant.
0: À quoi tu figa?
1: Ah ben, nous l'aide au
0: même. Mais bon, là, tiens bien, le frère Piom Piom. Bon alors, Pedro, t'as de bonnes nouvelles à annoncer à nos auditeurs, là.
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0: 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Donc merci à toi mon Pedro pour le bon plan. Et puis on se dit rendez-vous très bientôt sur Métis.
1: Il n'y a pas de problème. Rendez-vous dans quelques jours, éventuellement pour d'autres aventures. Bon JR.
0: À très bientôt. La musique, quant à elle, c'est avec Fally Poupa et Joey doit être filé. On écoute doucement. On adore. Et on revient juste après.

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0: La musique 100% caliente à l'instant avec Marc-Anthony et Nati Peluso. C'était Como NL Il Dilo sur Métis. Il est 11h37. Allez, comme promis, on reçoit nos invités dans Génération Métis.
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0: Et les amis, avant de parler musique, on va faire un petit clin d'œil au sport, et pas n'importe lequel. C'est vrai qu'à l'approche de la Coupe du Monde, on parle beaucoup football, mais là, cette fois-ci, on va se pencher sur la boxe, mes amis. On va parler de gants, de sueur, de sacrifice, mais surtout d'un Guyanais, justement, qui continue de faire rayonner notre territoire bien au-delà des frontières. Ça, qu'on se le dise, et le 9 juin prochain, eh bien, Matoï va vibrer justement au rythme des combats, avec un gala de boxe professionnelle qui s'annonce explosif. En tête d'affiche, un homme qui reste invaincu chez les professionnels et qui poursuit bien sûr sa marche vers les sommets mondiaux. Il s'appelle Leonardo Mosquea, deux ceintures WBA et WBO latino. Elles seront en jeu justement face au Mexicain, Francisco Rivas Ruiz. Alors forcément, on avait envie de prendre de ses nouvelles et aujourd'hui il est avec nous dans Génération Métis. Comment tu vas, Leonardo?
2: Je vais bien, merci, et toi?
0: Ça va depuis la dernière fois, ça fait quoi, moins de 6 mois là déjà?
2: Ouais, c'était au mois de décembre.
0: C'était au mois de décembre, c'est ça.
2: On est revenu vite.
0: Bon, j'ai vu ça. Bon, dis-moi, lorsque tu regardes un petit peu ton parcours aujourd'hui, invaincu après 18 combats, tu m'arrêtes si je me trompe?
2: Non,
0: c'est 18 combats professionnels. Est-ce qu'aujourd'hui tu te dis, bon ben ça y est, je suis plus juste un boxeur prometteur, je peux vraiment viser un titre mondial?
2: Quand je vois les classements mondiaux,
0: ouais.
2: Oui.
0: Ouais.
2: Donc classé numéro 2 par une fédération mondiale, et vraiment dans le top 10, top 15 des trois autres. Donc oui, je me dis que je suis devenu quelqu'un, on va dire.
0: Donc du coup, tu te dis, il reste encore beaucoup de portes à défoncer, ou pour pas dire
2: oui,
0: de mâchoire?
2: Il en reste quelques-unes,
0: ouais.
2: Et très importantes. Donc ça passe déjà par le 9 juin pour okay. Pouvoir continuer et que ce soit du tout droit.
0: Je me rappelle de la dernière fois qu'on s'est vu, tu me disais que toi, tu prenais jamais d'informations sur tes adversaires, tu les jugeais sur place, le
2: voilà,
0: jour J, à l'instant T.
2: Et ça n'a pas changé.
0: Ça n'a pas changé.
2: Ça n'a pas changé.
0: Et bon, t'as quand même eu un petit écho de qui était Francisco Rivas Ruiz?
2: Non, après, il y a mon équipe à côté, ils me disent s'il est plus grand, même taille, etc.
0: Okay.
2: Donc là, apparemment, c'est un profil qui correspond, qui est très similaire au mien.
0: Ok.
2: Au niveau de...
0: Vous avez la même taille?
2: De la taille, okay. Du poids, etc. Donc... je pense que ce sera une grosse guerre qui s'annonce.
0: Ah bon, tu as combattu Chivonne Clark il n'y a pas longtemps?
2: Oui, en 2024.
0: 2024, ouais. Bon, titre européen, oui. Qui a marqué justement un tournant dans ta carrière. Est-ce que tu considères encore ce combat comme le plus important de ta vie, ou tu penses que le plus grand reste encore à venir?
2: Pour l'instant, celui-là était vraiment le plus important de ma carrière.
0: Uh-huh.
2: Et puis, bon, là, plus on va avancer, plus ils vont être importants les combats. Donc... le titre mondial sera vraiment le Graal.
0: Ouais.
2: Donc on travaille pour ça.
0: Alors justement, on va parler de ton adversaire, Francisco Rivas Ruiz, qui arrive, lui, avec 19 victoires, seulement 4 défaites. Qu'est-ce qui fait de lui, d'après toi, un adversaire... qu'est-ce qui fait de lui, selon toi, un adversaire dangereux?
2: Eh bien, je pense déjà que vu que c'est un adversaire qui a le même profil que moi au niveau de la taille,
0: ouais.
2: Donc ça veut dire que ce sera un combat plutôt rapproché.
0: Ok.
2: On ne sera pas en train de fuir ni l'un ni l'autre. Je pense qu'on va être au centre du ring et qu'on va se mettre dessus jusqu'au coup de gong final, ou jusqu'à ce qu'il y en ait un qui tombe.
0: Tu aimes bien ce genre de profil, justement?
2: Moi, je suis prêt pour tous les profils.
0: Ah ouais,
2: préparé, exactement. J'arrive sur le ring, je suis là pour faire mon combat, et celui qui est en face, il n'a qu'à s'adapter.
0: Très bien. Tu vas boxer en tout cas devant ton public guyanais, ce sera au Prog. Est-ce que combattre à la maison te donne justement un supplément d'âme, ou voire au contraire, une pression supplémentaire, parce que tout le monde, t'imagine bien, attend une victoire de ta part?
2: Oui, une pression, mais on va dire une bonne pression.
0: Ouais.
2: Tu vois, c'est plus la force du public.
0: Uh-huh.
2: C'est que je suis chez moi et que j'ai pas le droit à l'erreur. Donc ça, c'est la petite pression du genre, Léo, t'as pas intérêt à merder, là il faut assurer.
0: Il faut assurer.
2: Donc,
0: comme à chaque combat.
2: Comme à chaque combat, je suis prêt pour ça.
0: Alors tu sais, moi, la question que je me pose aussi, c'est, je me dis, qu'on n'a jamais connu justement la défaite, est-ce qu'on arrive à l'appréhender?
2: Vraiment, j'y pense même pas.
0: T'y penses pas?
2: J'y pense même pas. Et je compte pas le changer, cet état d'esprit-là.
0: Ok, en tout cas, conserve ce mindset, nous on l'adore. Les gens voient tes combats justement, des ceintures, les photos de tes victoires. Mais quel est aujourd'hui pour toi le sacrifice le plus difficile à accepter dans la vie d'un boxeur de haut niveau?
2: Eh bien, c'est lors des préparations, ouais. Surtout lors des préparations. On va dire que les combats et tout, ça va, mais les préparations, elles sont très longues.
0: Ouais.
2: Et c'est des moments où parfois je dois m'éloigner de ma famille, je dois partir.
0: Ouais,
2: je suis très peu présent pour ma femme et mes enfants.
0: Mm-hmm.
2: Donc, et même des fois, lorsque je suis là, je suis ailleurs dans ma tête.
0: Ouais.
2: Donc, je dirais que c'est peut-être le plus dur. Pour moi, un petit peu, et aussi beaucoup pour mon entourage.
0: La famille, oui, mais oui. J'imagine que tu as quand même ce soutien inconditionnel de tes proches.
2: Oui, bien sûr.
0: Ouais. Alors, si tout se passe comme prévu le 9 juin, quelle serait pour toi l'étape idéale derrière? Un combat éliminatoire mondial ou encore un championnat du monde directement?
2: Écoute, là, de ce qu'on a vu avec les fédérations, les fédérations mondiales, normalement, je dois faire ce combat-là.
0: Mm-hmm.
2: Il y a pas mal de choses qui ont bougé un peu plus en haut avec l'ancien champion du monde. Dans ma catégorie qui a perdu ses titres, ils sont en train de voir est-ce qu'ils font une revanche entre les deux ou bien est-ce que c'est moi le suivant.
0: Ouais.
2: En tout cas, quoi qu'il en soit, on prévoit que ça soit fin d'année ou début de l'année prochaine, premier trimestre 2027 ou fin d'année 2026.
0: Une chose est sûre, c'est que la Guyane va te suivre et ce quelle que soit l'issue que ça prendra, que ce soit la revanche ou que ce soit toi directement,
2: en tout cas,
0: on sera toujours là pour t'apporter le soutien nécessaire.
2: Pour la force, merci au peuple pour la force et puis. Je les attends très nombreux mardi soir parce que j'aurai besoin de leur soutien.
0: Ouais.
2: Et puis j'ai envie aussi qu'on puisse fêter ça tous ensemble.
0: Alors justement, pour ceux qui aimeraient te rencontrer, je crois qu'il y a une séance de dédicace qui est prévue là.
2: Oui, demain, samedi.
0: C'est demain?
2: Oui, c'est demain.
0: C'est ça? Ok, demain, tu as les infos?
2: 17h à la boutique flexible à Général de Gaulle.
0: Ok,
2: donc je serai là-bas.
0: 17h,
2: Photos, dédicaces, discuter simplement. Donc les personnes qui veulent venir me rencontrer, poser des questions ou autres, serai là, totalement disponible à la boutique flexible. Et puis on pourra échanger.
0: Un petit boost de dopamine aussi pour toi, lorsque tu as toutes ces personnes qui viennent à ta rencontre te féliciter, t'encourager.
2: Oui, donc ça fait un petit boost en plus.
0: Ouais.
2: Donc c'est important aussi. Moi j'aime bien me sentir proche de mon peuple.
0: Mmh.
2: Et ça passe par ces rencontres-là aussi.
0: J'imagine qu'il y a pas mal de jeunes Guyanais qui s'adonnent à la boxe à l'heure actuelle. Qu'est-ce que tu pourrais dire justement? Si un Guyanais de 12 ans te regarde aujourd'hui et rêve de devenir champion du monde, quelle est la leçon justement la plus importante que la boxe t'a apprise, que tu aimerais lui transmettre?
2: La boxe, je dis beaucoup, c'est comme la vie. Hein.
0: Ouais.
2: C'est tu encaisses, tu avances, et même avec les cicatrices. Donc de s'accrocher, de ne jamais rien lâcher. J'ai commencé, la boxe était vraiment au point mort. Là, c'est encore un petit peu le cas aujourd'hui. C'est toute cette ferveur un peu redescendue, j'espère que ça va repartir des plus belles manières. Mais de s'accrocher, de toujours croire en soi, et puis de continuer à travailler, de faire surtout confiance au travail, parce que c'est ce qui nous mènera.
0: Exact.
2: Là, on veut y aller.
0: En tout cas, le travail, tu le mènes à bien, et ce, pour le plus grand plaisir de tes fans, et également pour toi, avant tout. N'oubliez pas, mes amis, cette soirée de boxe professionnelle qui va se tenir ce mardi 9 juin, au Proc de Matoury, à partir de l'ouverture des portes des 18h, début des combats des 19h30. Ce qui est bien, c'est qu'il y aura en première partie des combats de K1.
2: Oui, de K1, avec Rémi Vectol, qui nous a préparé un très beau plateau.
0: Mm-hmm.
2: Et voilà, donc il y aura de l'action.
0: Alors, pour ceux qui ne connaîtraient pas le K1, tu saurais l'expliquer un petit peu?
2: Pas trop.
0: Ok.
2: Pas trop.
0: Tu préfères ne pas rentrer dans l'histoire.
2: Moi, c'est la boxe anglaise avec les points et seulement. Mais il y aura aussi également le jubilé de Arnold Martinez.
0: Ok.
2: Mon frère d'armes, qui fera donc son dernier combat de carrière.
0: Mm-hmm.
2: Et donc, c'est important aussi que le public soit là. Également pour lui, pour pouvoir lui dire au revoir des rings et bienvenue, parce qu'il entreprend plein de choses à côté pour faire continuer d'avancer la Guyane vers les sommets.
0: En tout cas, en parlant de faire avancer la Guyane, on fait un clin d'œil particulier à Romaric Rupert, bien sûr, qui est l'organisateur de cet événement et qui, justement, se bat pour que le sport soit mis à sa juste mesure ici en Guyane, et il le prouve à chaque événement.
2: Exactement, Romaric, qui fait le possible et l'impossible pour qu'on puisse avancer et atteindre les sommets avec la boxe, et pas uniquement.
0: On vous l'a dit, effectivement, pas que de la boxe ce mardi 9 juin, puisqu'il y aura du K1 aussi. Autant vous dire, une belle soirée en perspective se prépare le 9 juin au Proc de Matoury, avec l'ouverture des portes des 18h. Si je veux acheter mon ticket, je vais où, Leonardo?
2: À la boutique flexible.
0: Okay.
2: Si jamais les personnes qui sont un peu plus loin, il y a également sur Bizouk.
0: Okay.
2: Le lien, on le met un peu de partout dans toutes les stories, sinon ils vont directement sur Bizouk et ils vont trouver l'événement.
0: Avec différentes formules qui sont proposées selon les budgets de chacun.
2: Voilà, exactement. Et franchement, Romaric, il a fait Il a vraiment préparé des budgets un peu pour tout le monde.
0: Ouais.
2: Les places commencent à 15 euros seulement, donc c'est vraiment abordable pour la population, même les plus démunis ou bien les personnes qui ne souhaitent pas se ruiner en allant voir un gala de boxe.
0: C'est clair. En tout cas, merci d'avoir pris quelques minutes avec nous. On te souhaite le meilleur justement pour ce grand rendez-vous. On n'oublie pas le 9 juin au Prog de Matoury. Une chose est sûre, la Guyane sera derrière toi et surtout pour pousser à chaque ronde.
2: Bah, merci. Ouais. Merci. Bon. Merci pour l'invitation et puis merci au peuple. Et puis on se voit déjà demain à la boutique flexible et mardi au Prog.
0: Et une dernière qui me vient à l'esprit, mais ça c'est juste pour savoir, tu t'envisages un KO ou pas?
2: Comme je le dis toujours, je prévois d'aller jusqu'à la limite comme ça. Si jamais un changement de plan, j'aime pas me dire KO 2, KO 3, KO 5.
0: Ouais.
2: Imagine, on est au 6, j'ai plus de plan. Non. Mon plan est établi sur 10 reprises, donc je me prépare pour ça.
0: C'est l'essentiel. Mes amis, prenez vos places, préparez l'ambiance et surtout faites du bruit pour notre champion guyanais, Leonardo Mosquea. On rappelle l'événement, c'est ce mardi 9 juin au Prog de Matoury. Merci à toi.
2: Merci.
0: Tu reviens quand tu veux et puis on se dit à très bientôt.
2: Avec plaisir.
0: Pas de problème. Allez hop, de la musique s'il vous plaît, un peu de douceur. Nous on aime ça sur Métis. Avec Nesli et Fanny G, voici cordialement.

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sacré souvenir, les sons avec la formation Real Immunité Comptez-moi hein, sur Métis. Il sera midi dans quelques secondes, l'occasion pour moi de vous programmer Meryl et Eva avec Coco Chanel. Ça arrivera juste après l'essentiel de l'actualité nationale et internationale avec la rédaction. Il est midi.

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1: Bonjour à tous. Le parquet national antiterroriste français annonce l'ouverture d'une enquête pour torture et crimes de guerre subis par les Français de la flottille pour Gaza de la part des autorités israéliennes. Le parquet national antiterroriste précise que l'ouverture de cette enquête fait suite à un signalement du gouvernement sur la manière dont les Français de la flottille pour Gaza ont été traités. L'enquête préliminaire est confiée ici à l'Office central de lutte contre les crimes contre l'humanité. Affaire Liana. Ce vendredi, le garde des Sceaux et le ministre de l'Intérieur ont fait état d'éléments accablants dans la procédure visant Jérôme Barella, le principal suspect dans la disparition de la fillette dans le Gers. En effet, le quadragénaire avait déjà été visé par plusieurs plaintes et signalements dans le passé. Une plainte avait notamment été déposée à son encontre en août dernier pour viol sur mineur, mais il n'avait pas encore été entendu par les forces de l'ordre. Liana a disparu, elle, vendredi dernier à la sortie de son collège à Florence dans le Gers après avoir été vue dans le véhicule de Jérôme Barella, le principal suspect donc. La NASA demande aux astronautes de la Station Spatiale Internationale, dont la Française Sophie Adnaud, de se préparer à une potentielle évacuation à cause d'une fuite d'air. Le tunnel de transfert d'un module de la Station Spatiale Internationale souffre de fissures et de fuites depuis un certain temps. Voilà ce qu'a expliqué aujourd'hui sur X le porte-parole de la NASA. Par conséquent, l'agence a demandé aux 5 astronautes d'adopter une posture de sécurité renforcée dans le vaisseau spatial Dragon pendant que la réparation est en cours. Et puis enfin, sport et football pour terminer. L'équipe de France féminine joue une grande partie de son avenir ce vendredi à Gdansk pour leur 5e match des éliminatoires de la Coupe du Monde 2027. Les Bleus défient la Pologne dans une rencontre capitale. Actuellement 2e du groupe A2, les joueuses de Laurent Bonadei se trouvent dans une position délicate, comptant 1 point de retard sur les Pays-Bas et seulement 1 longueur d'avance sur l'Irlande. Pour éviter le piège des barrages et décrocher leur billet direct pour le Mondial au Brésil, les tricolores n'ont donc plus le droit à l'erreur. Elles doivent impérativement remporter leurs 2 derniers matchs tout en espérant un faux pas des Néerlandaises. Coup d'envoi en tout cas, c'est à 18h ce vendredi. C'est la fin de cette édition. Merci de l'avoir suivi.

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1: Bonjour à tous, les enseignants et le personnel éducatif du collège Hachemat Karatadinamah de Grand-Santi sont dans l'impasse. Établissement bloqué hier matin, ils n'ont pas assuré de cours à leurs élèves. Les enseignants restent en attente d'un retour du rectorat pour faire bouger les lignes. D'après le SENSA, il y a un retard dans la gestion des orientations des élèves de 3e, des suppressions de postes injustifiées ou encore une absence de réponse concrète de la part du rectorat. Les enseignants craignent aussi pour le bon déroulement de la prochaine rentrée dans le seul collège de cette commune de l'ouest de la Guyane. Face à une gouvernance autoritaire marquée par une communication défaillante, le personnel du collège de Grand-Santi demande quant à lui le remplacement du chef d'établissement. Un courrier de revendication a été remis cette semaine au rectorat de Guyane à la suite d'un débrayage organisé devant l'établissement. La mort d'un adolescent de 16 ans tué par balle à Montlucas mercredi sert de toile de fond à une question qui traverse la Guyane. Le territoire a-t-il les moyens de lutter contre l'insécurité ? Braconnage d'ibis rouge au Suriname. Les 4 habitants d'Awala Yanimapo libérés et de retour. Interpellés samedi dernier au Suriname pour le braconnage de 61 ibis rouges. Les 4 personnes originaires d'Awala Yanimapo ont donc été libérées mercredi soir après le paiement d'une amende par leur famille. Elles ont depuis regagné leur village. Trouver une formation, préparer un CV ou décrocher une entreprise d'accueil. Environ 80 jeunes de 18 à 29 ans ont participé hier au tour des apprentis à Saint-Laurent-du-Maroni. Une première édition guyanaise portée par la NAF pour rapprocher l'alternance des jeunes de l'Ouest. La place des palmistes transformée quant à elle en place de l'emploi. Une cinquantaine d'entreprises étaient sur place. Plus de 500 offres étaient à pourvoir donc sur la fameuse place des palmistes. De 8h à 13h hier, les visiteurs ont arpenté les allées de l'événement, CV en main, dans l'espoir de décrocher un emploi. Face aux recruteurs, ils ne disposaient souvent que de quelques minutes pour se présenter et répondre à quelques questions liées au poste proposé. Voilà, c'est la fin de ce flash. Merci de l'avoir suivi.
2: Merci beaucoup, la rédaction. Rendez-vous eh bien à 13h cette fois-ci pour l'essentiel de l'actualité nationale sur Métis. Il est 12h32.
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2: Et mes amis, forcément des invités à l'appel dans Génération Métis. On vous l'a dit, on va vous parler d'un rendez-vous qui sont bons les retrouvailles, les beaux souvenirs, les grands classiques également qui traversent les générations. Et surtout, une belle ambiance comme seule la Guyane sait en créer, n'est-ce pas? C'est ce vendredi, donc c'est ce soir, bah oui, aujourd'hui, nous sommes vendredi, au pôle culturel de Kourou, c'est le retour de la Nuit Blanche, acte 2 s'il vous plaît, une soirée justement qui promet de faire danser les amoureux de la musique, et ce jusqu'au petit matin, avec l'excellent Richard Biermann, je suis sûr, Bougagen Piater, Cayenne Lavasque, ouais, la Guyane c'est son deuxième pays, comment tu vas Richard?
3: Ah mon frère, tu savais comment je suis content d'être là, j'ai hâte d'être là ce soir.
2: Bah tu m'étonnes, Richard, qu'on a eu l'occasion de... dernièrement,
3: oui,
2: hein, ton concert qu'on a fait aux filles,
3: au moment on a... Vous, mon cas, danser toujours.
2: Tu m'étonnes. On a aussi la ravissante et talentueuse Jessie Belval. Salut Jessie.
4: Salut.
2: Comment vas-tu?
4: Ça va super bien.
2: Heureux de te retrouver.
4: Ben moi aussi. Ouais, je suis
2: c'est
4: super
2: la première.
4: Contente. Ouais, c'est la première fois et je suis vraiment très contente de revenir en Guyane parce que ça faisait très longtemps, contrairement à mon Ricardo là.
3: Ouais. j'ai ma deuxième maison.
4: Emmène-moi toi aussi.
3: Il n'y a pas de problème.
4: Voilà.
2: Bon, en tout cas, j'espère quand même que l'équipe te mettra à l'aise. T'as bien accueilli.
4: C'est pas la première fois qu'on travaille ensemble okay. avec Roméo.
2: Non mais là, ok, tu viens travailler, mais tu viens quand même profiter aussi.
4: Bien sûr.
2: Ah ben tu m'étonnes, j'ai entendu parler d'une histoire de viande de bois tout à l'heure et tout. Toi aussi ouais, tu verras.
4: On m'a dit, faut pas savoir ce que c'est, mange, c'est tout.
2: Mange, voilà. Tu verras, tu vas te régaler.
4: Oui.
2: Allez, Jean-Michel, Jean-Louis aussi avec nous. Yao.
5: Oui, ça va très bien.
2: Ça va Jean-Michel?
5: Oui, ça va très bien.
2: Bienvenue,
5: une bonne équipe.
2: Bon, super. Alors, c'est la nouvelle génération qui est un petit peu à côté de toi, j'ai envie de te dire. Parce que tu restes quand même...
5: Vieux briscard.
2: Un vieux briscard.
5: Ouais.
2: Mais le talent reste toujours intact.
5: Toujours le même, jamais le changer.
2: Et puis forcément, l'homme du pays s'appelle Roméo Letter. Lui aussi, il est parmi nous.
5: Bon, pour
2: parler un petit peu déjà de l'organisation et aussi eh bien, de se retrouver auprès de ses pères, là.
5: Ah ben ouais, c'est toujours un plaisir. Ouais. Surtout d'être à côté de mon grand frère.
2: Ben attends, c'est notre Richard Guyanais, lui.
4: Ah oui.
2: Ouais.
4: Depuis ce matin, on entend ça.
3: Non, mais il me doit beaucoup, là, déjà. Depuis beau matin. Mais tu sais, chaque fois qu'il nomme mon nom, je compte 100 euros. Continue, mon frère. Vas-y, redis l'euro.
5: Mon frère.
2: Bon, autant dire quand même que la première édition avait marqué les esprits. Pourquoi justement avoir décidé de revenir avec un acte de... Je ne sais pas si c'est... Ouais, c'est Carole, l'organisatrice, qui va venir. Ou non, aucune des deux. Donc, aucune des organisatrices ne veut prendre la parole. Ah, ben, Léo, forcément.
5: Écoute, je peux dire que j'ai quand même aidé Gilles au niveau de l'organisation de cette soirée.
2: Ok.
5: Et il voulait vraiment faire... À la base, c'est une soirée qui devait se faire sur Saint-Laurent. Il y a eu les élections, tout, donc après, donc, il a dû changer d'avis pour pouvoir, puisqu'au niveau logistique c'était un peu compliqué, puisque sur Saint-Laurent, bon, c'est chez moi, il n'y a pas de salle adaptée pour, et il s'est orienté vers Kourou. Donc, vu que ça s'était bien passé la première fois, donc il a vraiment voulu... Et la commune aussi, du moins,
2: ouais.
5: la mairie de Kourou
2: a
5: suivi, et c'était bien sûr avec plaisir qu'ils ont accepté qu'ils refassent la deuxième édition sur Kourou.
2: Il n'y avait pas d'espace disponible dans la ville capitale?
5: Alors, je crois qu'il a prévu de faire une autre date sur Cayenne. Mm-hmm. Et puis bon, donc là où est-ce qu'il voulait le faire, c'est vrai, c'est en travaux, donc c'est clair que voilà.
2: Est-ce que tu pourrais me parler un petit peu de l'ADN de cette soirée? Qu'est-ce que le public va retrouver pour ceux qui n'étaient pas à la première édition justement de la Nuit Blanche?
4: Du live déjà.
2: Du live, ouais. Ok.
4: Je pense que c'était déjà la première.
5: Ouais, la première, c'était, il y avait déjà du live.
2: Ah, donc vous chanterez en live.
4: Oui.
2: Et vous serez accompagné de quel groupe?
5: Le groupe qu'on ne présente plus.
2: Alors dis-moi tout.
5: Évasion. Le groupe Évasion. Déjà hier à la répétition, ça sonnait grave.
2: Ouais.
5: Donc depuis, moi, j'ai répété avec eux la semaine dernière. Et je me suis dit, non, mais c'est pas mon morceau. Le morceau, ils ont transformé le morceau. Et honnêtement, franchement, ça, hier avec la répétition de Jesse, Richard et Jean-Michel, franchement, ça sonnait grave. Donc ça promet pour ce soir, ça promet.
2: Alors autant pour moi, hein, parce que maintenant c'est effectivement qu'il y a Émilie aussi qui est avec nous. Émilie.
6: Bonjour,
2: comment ça va?
6: Très bien.
2: Je vous laisse vous présenter.
6: Oui, c'est j'aime Émilie, comme je suis la surprise du jour.
2: Ah, d'accord, c'est pour ça. Effectivement, on ne m'avait même pas informé, moi je suis heureux sur vous.
6: Voilà.
2: Merci en tout cas aux regards. Une chose est sûre, c'est que c'est un plateau d'artistes qui va faire rayonner un petit peu le centre culturel de Kourou ce soir. On rappelle, Richard Biermann, Jesse Belva, Jean-Michel Jean-Louis, Roméo Léther, Émilie aussi, accompagné du groupe Évasion. Lequel a été le plus compliqué à réunir sur cette affiche?
5: Moi, je vous dis,
7: c'est pas moi.
5: Alors, c'est vrai que quand Gilles m'a demandé, bon, Roméo, qui tu vois pour la deuxième édition? Mm-hmm. On a dit Richard.
2: Ouais.
5: Et après, il me dit, il aurait fallu avoir une femme. Il a dit, moi je peux te proposer Jessie et Jean-Michel Jean-Louis.
2: Okay.
5: Il n'a même pas cherché à comprendre, il m'a dit, ok, mais bon, mais nous les artistes guyanais, je suis là en train de chercher, mais qui Et il me dit, à un moment donné, je lui ai dit, t'as couillon, moi chanter Zouk et moi là quand je suis chanté, c'est puis il me regarde, lui dit, ah bon, vous dégagez quoi qui moment de dégagez Dimoto, vous dit non, vous êtes prêt te dire, bon Roméo, je veux de toi, je veux que tu sois à la soirée. Il m'a dit non mais c'est bon, ça sera Richard Biermann, Jean-Michel Jean-Louis, ouais. Jesse Belval,
2: ouais.
5: Et pour représenter la Guyane tu seras là. Merci.
2: Donc
5: c'est vrai que l'artiste qui était le plus compliqué à avoir là, c'était Roméo Léther.
2: Alors Jesse, tu m'as dit que tu as déjà eu l'occasion de travailler justement avec Roméo.
4: Avec Roméo.
2: Ah ouais, la Guyane, c'est ça fait combien de fois que tu y viens?
4: Ça doit faire 3 ou 4 fois, parce que je suis venue, c'est vrai, avec Roméo, mais j'étais aussi venue avec Gazman Couleur. Disciple, c'était à Paulina, Carrefour Paulina.
2: Ça date de combien de temps?
4: Oh là là, de trop d'années.
2: Ok.
4: je m'en souviens plus. Mais c'est un public tellement chaud, la Guyane, je kiffe et j'ai hâte d'être à ce soir déjà.
2: J'imagine, tu es connue surtout pour transmettre justement beaucoup d'émotions dans tes interprétations.
4: De l'émotion.
2: Ça n'a pas changé.
4: De l'amour, le vrai, du partage, ça n'a pas changé, ce sera toujours ça, authentique.
2: Bon, quel morceau te touche le plus personnellement aujourd'hui? Dis-moi.
4: Il y en a beaucoup, ça c'est la question. Allez, on va dire à l'amiable, mais je crois que celui-là, tu l'as pas. Je sais pas,
2: faudrait que je regarde dans ma base.
4: Je t'ai posé une colle.
2: Jessie,
4: oui.
2: On parle de toi. Pas Jessie.
4: Émilie,
2: pardon. Émilie, on parle aussi avec toi. Alors parle-nous un petit peu de ton parcours, Émilie.
6: Eh bien, moi, je suis la cerise sur le gâteau, puisque Gilles, il a entendu mon morceau, il m'a dit je veux de toi pour la nuit blanche.
2: D'accord.
6: J'ai écrit un livre et ma chanson, elle est juste tirée de mon livre. Mon livre, c'est Vivre avec un bipolaire. Et ma chanson, Si je voulais t'aimer, pas te sauver.
2: Ah.
6: Donc, le public aura le plaisir de découvrir ce soir ce morceau.
2: Ok.
6: Voilà. Donc, c'est ma première prestation. Et ce sera pas encore en playback, pas en live.
2: Ah, ce sera du playback.
6: Oui, parce que c'est la première.
2: Donc, tu n'as jamais eu l'occasion de faire de scène.
6: Pas encore.
2: Bon. Impeccable. En tout cas,
6: c'est le début.
2: C'est le début. En tout cas, peut-être.
6: Voilà, c'est mon baptême ce soir.
2: Le début d'une longue carrière, peut-être, on l'espère. Ok. Quant au vieux Briscard, j'ai envie de dire. Donc, tu l'as eu la permission depuis temps.
7: Ah oui, oui. Ah oui, j'ai eu la permission de venir au Guyane depuis 92 quand même.
2: Oui, bien sûr.
7: C'est un bon moment sans venir. En fait, 92, et après, ça, le Romero m'a appelé. Il m'a dit je veux de toi en Guyane.
2: Ouais.
7: Et ça fait trois fois quand je
8: viens. Trois fois que je le fais venir.
7: Ouais.
2: Oui, Jean-Michel, pour lui, c'est Jou, c'est la permission, c'est profiter. Donc, ceux qui voulaient du souvenir, croyez-moi, ce soir, du côté de Kourou, vous serez servis. On va parler un petit peu des modalités, Richard.
7: Oui. Dis-moi tout.
2: Qu'est-ce qu'on peut demander à Richard Berman que l'on ne sache pas déjà?
3: Messieurs.
2: Depuis ton concert au Zéphyr.
3: Oh là, j'ai fait pas mal de choses déjà.
2: Ouais.
3: Je prépare mon nouvel album. J'ai lancé le nouveau titre Agapé.
2: Ok.
3: Et je forme des jeunes.
2: Okay. Oui, et surtout on l'a vu.
3: Je suis au boulot, Et je prends du plaisir à bricoler. Ouais. Voilà, ça c'est mon passe-temps.
2: Moi, il y a quelque chose qui me manque.
3: Oui, quoi.
2: Et j'ai vraiment envie que tu puisses répondre à cette question.
3: Vas-y, dis-moi tout.
2: Il y a eu pas mal d'artistes qui actuellement sont en train de faire leur au revoir au public parce que bon, ils pensent qu'il est temps de passer le relais.
3: Ouais.
2: À quand l'album Au revoir des Réal Limites?
3: L'album Au revoir des Réal Limites.
2: Parce que ça fait un petit moment, les gars, que vous nous avez pas gratifié d'un album où on peut encore vibrer comme à l'époque.
3: Non, c'est-à-dire que je vais un peu blaguer. Parce que je fais un blagueur d'habitude, mais là, je vais blaguer. Non, on va pas faire de Réal Limites, parce que le Réal Limites, c'est trop puissant.
2: C'est trop puissant.
3: C'est trop puissant.
2: Il n'y a aucun souci avec Alex.
3: Il y a toujours des soucis avec Alex. Non, c'est mon poteau. Mais non, mais c'est trop puissant. C'est vraiment une machine complexe.
2: Oui.
3: Parce que déjà, pour réunir deux artistes indépendants qui sont en pleine bourre, il faut se consulter un an à l'avance.
2: Bon, par contre, je t'ai posé cette question par rapport aussi au concert que vous avez pu faire dernièrement, que ce soit sur Paris, aux Antilles ou autre.
3: Donc tu voulais savoir si on va venir en Guyane.
2: Entre autres, mais on aussi, je me suis dit, bon, est-ce que ça n'annonce peut-être pas le début de la fin? Je me pose la question.
3: C'est une question que
2: tu peux m'en poser.
3: Ni tellement charbon, chaudière là. Mais non.
2: Ok.
3: Avant le début de la fin, on va venir en Guyane.
2: Pas de problème,
3: Tu vas être au centre du truc. Ah oui, t'étais au centre du Zéphyr.
2: Ouais.
3: Eh bien, tu vas être au centre du Réal Limite.
2: Pas de problème. On va parler un petit peu des modalités aussi concernant cette nuit blanche. Je rappelle qu'il y aura un bus au départ de Family Plaza en face de Coin Frais, mes amis. Le rendez-vous, il est prévu à 20h45 précise. Départ à 21h10. C'est bien ça, Méo, hein? Ok, et puis direction Kourou, retour sur Cayenne à 7h du pôle culturel, et puis il y aura le petit déj forcément, parce que s'il rachappe à 7h, il faut pouvoir nourrir toutes ces personnes.
7: Oui, parce qu'on dit bien c'est nuit blanche, hein. Nuit blanche, ça veut pas dire que tout le monde est habillé en blanc.
2: Non.
7: Ça veut dire qu'il faut nuit blanche. Faut pas dormir.
2: On est d'accord.
4: Entrer à 23h, c'est tricher.
2: Voilà. Donc petit déj offert à partir de 4h du matin, et puis petit rappel pour les Kourouciens, il y aura une vente flash jusqu'à 15h, elle a commencé depuis 10h au pôle culturel, les tickets seront à 20€ seulement. Dépêchez-vous, bœuf du vent, bois bon de l'eau. Écoutez les amis, j'aimerais pouvoir rester avec vous encore pendant un bon moment, mais le programme file. Donc forcément, on vous donne rendez-vous très bien ce soir déjà du côté du pôle culturel.
3: Voilà.
2: Les tickets sont en prévente sur
6: ça bouge
2: directement. Donc les intéressés, tous ceux qui ont envie de vivre justement une soirée d'exception, n'oubliez pas le rendez-vous. Il vous est d'ores et déjà donné ce soir à la médiathèque de Kourou. Méo, tiens, Bireb.
3: Bien connu.
7: Merci, Gilles.
2: Et bien sûr, au courant.
3: À bientôt. Merci à Métis.
2: Salut Jean-Louis. Et à très bientôt. Bon appétit.
3: Merci à vous.
2: Bon appétit également à vous qui écoutez Métis FM. La musique, c'est avec Nestlé et Michael. 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
2: 96,5 euros.

0: Midi à l'écoute de Métis FM à l'instant avec Teddy Hashtag et Rachel Guillaume. C'était Aubin Blanc Mousse au Métis. On va se quitter dans quelques secondes, juste le temps pour moi, eh bien, de vous offrir une invitation pour vous rendre directement à la Nuit Blanche. Bah oui, on a une invitation si vous avez envie de chanter avec Richard Bierman, avec Jessie Belval, avec aussi, on n'oublie pas Jean-Michel Jean-Louis, avec Émilie aussi qui sera là. Donc voilà, tout ce petit monde en live, s'il vous plaît. Forcément accompagné du groupe Evasion, ce sera à la médiathèque. Donc votre invitation se gagne maintenant, 29 29 85, encore 29 29 86 sur Métis FM. N'oubliez pas les temps forts de ce week-end, le classement, déjà la boxe, bah oui, 22h minuit, c'est DJ Vusti qui sera là afin de pouvoir vous mettre du son samedi soir avant de pouvoir aborder les différentes soirées où vous souhaitez vous rendre. Et puis dimanche, 11h 13h, le classement du hit Métis, classement de référence des 30 titres les plus diffusés sur la radio. Et bien sûr, les fanatiques de Compas, ce sera Génération Compas. On a quelqu'un qui souhaite repartir avec son invitation. Bonjour, bonjour, c'est qui ?
1: Bonjour, c'est l'inconnu bien connu.
0: Comment ça va, l'inconnu bien connu ?
1: Ça va, ouais.
0: Oh, ça va, une petite voix, on dirait, pour démarrer le week-end. Fatigué ?
1: Un petit peu, mais bon, ça va aller.
0: Bah, il faudra quand même prendre le temps de se reposer durant le week-end.
1: Et ouais, on va essayer.
0: Juste après ce soir, parce que ce soir, quand même, comme vous êtes le premier appel, c'est vous qui allez repartir avec votre invitation pour vous rendre à la Nuit Blanche, ok ?
1: Ok, merci.
0: Il n'y a pas de quoi, ne raccrochez pas, on prend vos coordonnées en antenne pour vous expliquer comment faire pour récupérer vos cadeaux. Il est 13h sur Métis, on se quitte et on se donne rendez-vous lundi pour une autre édition de Génération Métis. Bon week-end à tous.

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1: Bonjour à tous. Le parquet national antiterroriste français annonce l'ouverture d'une enquête pour torture et crimes de guerre subis par les Français de la flottille pour Gaza de la part des autorités israéliennes. Le parquet national antiterroriste précise que l'ouverture de cette enquête fait suite à un signalement du gouvernement sur la manière dont les Français de la flottille pour Gaza ont été traités. L'enquête préliminaire est confiée ici à l'Office central de lutte contre les crimes contre l'humanité. Affaire Liana. Ce vendredi, le garde des Sceaux et le ministre de l'Intérieur ont fait état d'éléments accablants dans la procédure visant Jérôme Barella, le principal suspect dans la disparition de la fillette dans le Gers. En effet, le quadragénaire avait déjà été visé par plusieurs plaintes et signalements dans le passé. Une plainte avait notamment été déposée à son encontre en août dernier pour viol sur mineur, mais il n'avait pas encore été entendu par les forces de l'ordre. Liana a disparu le vendredi dernier à la sortie de son collège à Florence dans le Gers après avoir été vue dans le véhicule de Jérôme Barella, le principal suspect donc. La NASA demande aux astronautes de la Station Spatiale Internationale, dont la Française Sophie Adnaud, de se préparer à une potentielle évacuation à cause d'une fuite d'air. Le tunnel de transfert d'un module de la Station Spatiale Internationale souffre de fissures et de fuites depuis un certain temps. Voilà ce qu'a expliqué aujourd'hui sur X le porte-parole de la NASA. Par conséquent, l'agence a demandé aux 5 astronautes d'adopter une posture de sécurité renforcée dans le vaisseau spatial Dragon pendant que la réparation est en cours. Et puis enfin, sport et football pour terminer. L'équipe de France féminine joue une grande partie de son avenir ce vendredi à Gdańsk. Pour leur 5e match des éliminatoires de la Coupe du Monde 2027, les Bleus défient la Pologne dans une rencontre capitale. Actuellement 2e du groupe A2, les joueuses de Laurent Bonadei se trouvent dans une position délicate, comptant 1 point de retard sur les Pays-Bas et seulement 1 longueur d'avance sur l'Irlande. Pour éviter le piège des barrages et décrocher leur billet direct pour le Mondial au Brésil, les tricolores n'ont donc plus le droit à l'erreur. Elles doivent impérativement remporter leurs 2 derniers matchs tout en espérant un faux pas des Néerlandaises. Coup d'envoi en tout cas, c'est à 18h ce vendredi. C'est la fin de cette édition. Merci de l'avoir suivi.

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1: Bonjour à tous, ils ont mis les voiles. 36 enfants atteints de pathologies lourdes ou chroniques ont embarqué hier au petit matin à la marina de Pointe-à-Pitre pour la 14e édition des voiles papillons à bord de 11 catamarans. Ils vont vivre 4 jours d'aventure entre Marie-Galante et les Saintes, entourés de bénévoles, de professionnels de la mer et d'équipes médicales. Dans les départements d'outre-mer, les riches sont très riches, estime l'Observatoire des inégalités. L'Observatoire des inégalités a donc publié cette semaine une nouvelle édition de son rapport sur les riches en France. L'organisme indépendant classe les villes où se concentrent et où vivent les grandes fortunes. Parmi elles, des communes en Guadeloupe, en Martinique et à La Réunion. Défaillance d'entreprises. L'outre-mer débute 2026 sous pression. Hausse des liquidations, fragilité des PME et ralentissement économique. Les défaillances d'entreprises continuent de progresser dans les outre-mer au premier trimestre 2026. Un rythme supérieur à celui observé en France. Selon les dernières données publiées par l'Institut d'émission des départements d'outre-mer et l'Institut d'émission d'outre-mer. Le Parlement a adopté cette semaine une loi reconnaissant la part de responsabilité de l'État dans le scandale du chlordécone aux Antilles où plus de 90% de la population est contaminée. Les élus abordent désormais la question cruciale des réparations. Alors que le conflit social se poursuit au centre de tri de Dillon, la Poste Martinique assure avoir distribué 95% des courriers et des colis en attente grâce à un site temporaire installé à l'aéroport. Les négociations se poursuivent sans accord pour le moment. Une collision entre un deux roues et une voiture s'est soldée hier par la mort d'un quinquagénaire à Trois-Rivières. Les secours ont été appelés il y a 14h. Quand les sapeurs-pompiers sont arrivés sur place, la victime était déjà malheureusement en arrêt cardiaque. En Martinique, pour une raison encore inconnue, l'un des bus de la ligne 320 desservi par la société Cetrac qui assure la liaison entre la pointe Simon et la gare de Saint-Joseph s'est embrasé hier sur le pont qui surplombe la rocade. Il se dirigeait vers Fort-de-France. Les personnes qui se trouvaient à bord avaient été mises en sécurité et récupérées par un autre bus avant même l'arrivée des secours. Aucune victime n'est à déplorer. Deux pharmaciens ont été condamnés par la justice pour escroquerie aggravée ou encore pour l'un d'entre eux pour trafic de médicaments en bande organisée. Ils ont interdiction d'exercer pendant 5 ans. Les commerces martiniquais sont donc fermés et seront vendu dans moins d'un an. En Jamaïque, le policier qui a tué une femme dans sa voiture est inculpé pour meurtre. L'agent de police suspendu de ses fonctions après avoir tiré sur une femme de 45 ans à travers le pare-brise de sa voiture a donc été inculpé de meurtre. Le juge a refusé sa demande de remise en liberté sous caution. Le gouvernement américain place sous sanction économique plusieurs personnalités cubaines dont le président Miguel Díaz-Canel et des membres de la famille Castro sont ainsi sanctionnés. Le fils et un des petits-fils de Raúl Castro qui n'a plus de fonction officielle mais reste à 95 ans au cœur des décisions concernant le futur de l'île communiste. Mercure dans les poissons, faut-il se méfier du thon, de l'espadon ou encore du marlin? Très apprécié dans nos territoires, les grands poissons prédateurs peuvent contenir des concentrations très importantes de mercure, un phénomène naturel amplifié par les activités humaines qui poussent les autorités sanitaires à recommander une consommation plus diversifiée des produits de la mer. L'eau manque dans les nappes phréatiques de la Grande Terre et dans les rivières de la Basse Terre, faute de pluie suffisante pour alimenter ses sources. Dans ce contexte, la Grande Terre et la Désirade sont placées en alerte sécheresse, tandis que le reste de la Guadeloupe est en vigilance sécheresse, à l'exception de Marie-Galante. Et puis, coup d'envoi hier de la dernière grande épreuve à étapes avant le Tour de Martinique du 3 au 12 juillet, avec le critérium de la ville du Lamantin programmé jusqu'à dimanche. Les observateurs annoncent une édition particulièrement relevé compte tenu de la liste des engagés, au menu 4 étapes au total pour désigner le successeur de Damien Hurcel, vainqueur l'an passé.

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Charles de Gaulle. Parce que t'es un avion. T'es un Boeing, toi. Non, sur ma vie, je te parle sérieux, genre. T'es vraiment trop belle. T'es vraiment trop belle, tu mérites de sortir d'ailleurs, tu sais quoi, envoie ton adresse, là, j'arrive tout de suite, là.

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1: Bonjour à tous. C'est une première historique. Ce vendredi, sur le cours Suzanne Lenglen, la jeune Xenia Chastaud, 20 ans, a dominé la numéro 3 mondiale Xiao Hui 6-3-6-1 pour atteindre sa première finale en Grand Chelem. Elle est donc la première française à abriguer le titre en tennis fauteuil sur la terre battue parisienne et tentera de succéder ici 13 ans après à Stéphane Houdet, sacré en 2012 et 2013 chez les hommes. On reste à Roland-Garros justement, où la deuxième demi-finale masculine de ce vendredi soir opposera les Italiens Matteo Arnaldi et Flavio Cobolli à partir de 19h sur le cours Philippe Chatrier. Cette affiche inédite garantit à l'Italie un représentant en finale du tournoi parisien. Arnaldi, révélation de la quinzaine, défie ici son compatriote Cobolli dans un duel entre deux joueurs de la nouvelle génération transalpine. Football maintenant, l'équipe de France a attaqué officiellement sa préparation à la Coupe du Monde 2026 par une défaite contre la Côte d'Ivoire. 1-2 hier, c'était à Nantes. Les Bleus de Didier Deschamps, en tête à la pause grâce à un but de Cherki, ont en effet été renversés en seconde période par les éléphants. Buteur puis passeur, l'ancien René Guéladoué a brillé à la Beaujoire. Prochain rendez-vous en tout cas pour les Bleus, ce sera dès lundi contre l'Irlande du Nord. Deuxième et dernier match ici de préparation, 8 jours avant d'attaquer le Mondial contre le Sénégal le mardi 16 juin. Là, il faudra être prêt. Une innovation lors de la Coupe du Monde 2026, justement, la Fédération Internationale de Football a annoncé une nouvelle cérémonie autour du rond central avec les remplaçants au moment des hymnes nationaux. Jusqu'à 52 joueurs se retrouveront donc sur le terrain pour chanter les hymnes pendant le Mondial au lieu des 22 titulaires traditionnellement alignés. Et puis c'est un rendez-vous pour les noctambules. Les Spurs de San Antonio ont une chance de rebondir la nuit prochaine. L'équipe jouera son deuxième match de la finale de la NBA, la Ligue professionnelle de basket américain contre les Knicks de New York. Ce sont ces derniers qui ont d'ailleurs remporté le premier match mercredi, alors qu'il faut 4 victoires dans cette série pour décrocher le titre. Après une entame décevante, le français Victor Wembanyama, star des Spurs, va donc devoir se rattraper. L'Alien pourra en tout cas compter sur le soutien d'un petit groupe de supporters tricolores qui ont fait le voyage jusqu'à San Antonio au Texas pour encourager celui qui pourrait bien être le meilleur basketteur français de l'histoire.

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